Excusez-nous un petit moment. Joli. Bisey, pour toi tout à l'heure seulement, playback.

0: Jacob.
1: Attendez. Écoutez-le bien. Hein. Je lance mon élève. C'est mon élève Jacob Livagno.
2: Ouais. Okay? Non, c'est vrai. Il m'a tout appris. Vous voyez, c'est lui qui m'a appris à faire chanter les foules, à faire crier les gens, tout ça. Comme vous faisiez là. Si vous saviez comment on aime ça.
1: Eh ben fais Jacob, fais pipi pour voir. Fais pipi une fois pour voir.
3: Vas-y pipi.
1: Gars, lève, moi, dis bien. Tu leur dis, c'est les deux mains. En haut, et puis, ils répondent, ouais.
2: Ah, c'est ça. Non, mais on peut
1: bien. On commence.
2: Non, on peut bien qu'on est.
1: Pour l'instant, un et deux, messieurs, ouvert.
2: Bon, d'accord. Bon, messieurs, aidez-moi. Mesdames, aidez-moi. Mesdemoiselles, aidez-moi. Parce que c'est pour arriver à faire la fête avec moi pendant au moins 6 semaines. Non, come on. Non, franchement. Bon, je ne sais pas faire Asie pipi. Hein? Franchement, c'est le truc de pipo. Par contre, on va essayer encore. Bon, Asie pipi. Bon, non, définitivement, ça c'est le truc de pipo. Hein? Bon, mais par contre, il y a un truc qui est bien, j'adore.
1: Donnons à Pipo ce qui appartient à Pipo.
2: Ah oui, non, ça c'est à Pipo. Maintenant, on va attaquer des choses sérieuses. Alors, on va commencer. On va commencer au début. Hein? Alors, on va commencer par un morceau qui date de, je sais pas, 82, comme ça. Et si vous êtes bien, on va faire 83. Si vous êtes toujours bien, on fait 84. Si vous êtes toujours bien, 85, etc. Vous êtes d'accord? Hein, pas comme ça. Vous êtes d'accord? Alors c'est parti.

Ça va bien. Qu'est-ce que vous êtes bonsoir et merci parce que vous êtes venus au souhait là. Et chola, c'est zot. Et après,

0: Donc, au soir là, c'est l'harmonie.
1: Ok, au soir là. Au soir là, c'est. Au soir là, c'est.
0: Maman. Hé, hey, Jean-Philippe, venez.
1: Tout le monde paraît. Tout ça qui est d'accord, moi, je ne sais pas, il y a un calife là.